0: Mesdames et messieurs, et vous les enfants, nous sommes heureux de vous accueillir aujourd'hui dans le parc Disneyland. Par mesure de sécurité, nous vous demandons de vous diriger sans courir vers votre première destination. Nous vous souhaitons une agréable journée. Merci.
1: 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Grazie e buona giornata.
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1: Señoras y señores, y vosotros los niños, nos complace recibirles hoy en el Parque Disneyland. Por razones de seguridad, les rogamos se dirijan sin correr hacia su primer destino.